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1: Bonjour et bienvenue dans cette émission À ta santé sur les ondes de Pulsar, une émission d'une heure tous les 15 jours dédiée à la santé et au bien-être au travers d'informations de prévention et de vulgarisation scientifique. À chaque émission, nous vous proposons d'explorer une nouvelle thématique au travers d'interviews de professionnels de santé et de chercheurs, de témoignages auditeurs ou de patients ou de chroniques en lien avec l'actualité. Une émission de santé sur Radio Pulsar mais aussi sur Radio Gâtine, notre partenaire historique, rendu possible grâce aux principaux acteurs de la santé en Nouvelle-Aquitaine qui nous permet d'accueillir les meilleurs spécialistes et de former toute une équipe d'étudiants impliqués dans la santé à la radio. À l'occasion de la Journée mondiale de la sécurité et de la santé au travail qui aura lieu le 28 avril prochain et qui promeut la prévention des accidents et des maladies professionnelles, nous consacrerons cette émission sur la santé au travail, les règles la régissant et l'accompagnement du handicap au travail. Pour commencer, Manon nous définit les causes du burn-out.
2: Nous avons tous des périodes où nous nous sentons stressés. Un certain niveau de stress peut avoir un effet bénéfique sur notre productivité au travail et un fort investissement pour des projets peut nous aider à repousser nos limites. En période de fatigue ou d'émotions intenses, l'organisme libère des hormones du stress, notamment le cortisol et l'adrénaline. À court terme, cela peut momentanément booster vos performances. Mais lorsque cet état se prolonge, cet excès de stress va avoir un effet opposé et délétère qui pourra conduire à ce que l'on appelle couramment le burn-out. Mais que se cache-t-il réellement derrière ce terme très répandu dans notre société actuelle de burn-out ? Vous en avez peut-être déjà entendu parler sous le terme de syndrome d'épuisement professionnel. Sans repos ni récupération suffisante, le burn-out traduit un épuisement à la fois mental, physique et émotionnel. Défini pour la première fois dans les années 70 pour décrire l'épuisement au travail des professionnels de santé et de soins, il s'est ensuite appliqué à l'ensemble des syndromes d'épuisement professionnel, quelle que soit la profession. D'après l'OMS, un adulte sur quatre ferait un burn-out au cours de sa vie et cet épuisement frapperait autant les femmes que les hommes, le plaçant en seconde position dans les affections d'origine professionnelle. Témoignant de cette réalité préoccupante, l'OMS l'a d'ailleurs récemment inclus dans sa classification internationale des maladies, la CIM. Mais attention, il ne faut pas confondre le burn-out avec la dépression. Contrairement à la dépression, les personnes victimes d'un burn-out ne perdent pas pour autant le goût de réaliser des activités qui relèvent de la sphère privée. Les causes à l'origine de cet épuisement professionnel sont multiples. Il peut s'agir d'une surcharge de travail, de tensions entre collègues, de disparités au sein de l'entreprise, d'objectifs inatteignables ou confus, ou encore de l'insécurité de l'emploi. Alors, vous l'aurez compris, le burn-out survient dans un contexte de stress professionnel chronique, ce qui explique qu'il faut parfois des semaines, des mois, voire des années pour s'en remettre complètement. Il est alors important d'être en mesure de détecter les symptômes potentiels le plus tôt possible avant qu'ils ne deviennent chroniques et d'y être particulièrement attentif car ils sont souvent d'installation insidieuse et progressive. Voici quelques manifestations qui sont loin d'être anodines. L'épuisement qui se traduit par un état de fatigue constant, non soulagé par le repos, un manque d'enthousiasme au travail, des performances réduites au travail, notamment par des difficultés de concentration ou des oublis récurrents d'impératifs professionnels en rupture avec les performances antérieures, de l'inquiétude ou de l'anxiété, des troubles du sommeil qui se manifestent par des insomnies, des difficultés à s'endormir ou encore des réveils nocturnes ou précoces sans pouvoir se rendormir. Une irritabilité ou des troubles de l'humeur sans raison évidente ou encore des manifestations physiques telles que des maux de tête ou migraines, des maux de dos, des problèmes de peau ou encore des douleurs d'ordre général. Mais alors, que pouvons-nous faire pour s'en prémunir? Voici quelques conseils qui peuvent s'appliquer à chacun d'entre vous afin de ne pas laisser le professionnel envahir la sphère privée. L'idée principale? Se fixer des limites. Veillez à démarrer et terminer le travail à des horaires raisonnables. Faites régulièrement des pauses pendant la journée. Et chaque jour, accordez-vous un temps de déconnexion de votre téléphone, votre ordinateur et surtout de vos emails. Mais surtout, n'ayez pas honte d'avoir besoin d'aide et de vous rapprocher d'un professionnel compétent dans ce domaine qui sera en mesure de vous accompagner au mieux pour traverser cette période. Pour mieux comprendre et agir, vous pouvez aller consulter le guide d'aide à la prévention conçu par le ministère. Et si vous voulez lire des témoignages à ce sujet, vous pouvez vous rapprocher de l'association française AFBO, l'association française Burnout.
1: Merci beaucoup Manon de nous en avoir dit plus sur le stress et le burn-out. Et justement, Chloé et son invité continuent de nous en parler.
3: Bonjour, merci d'avoir répondu présente pour cette interview.
4: Merci à vous.
3: Donc on va déjà commencer par une définition, si vous pouvez nous donner une définition du stress professionnel et du burn-out. Donc comme déjà donné dans la chronique, et elle a aussi parlé, il me semble, de dépression. Donc comment est-ce que vous définiriez à peu près ces trois termes?
4: Oui, alors en effet, comme il a été dit, il y a beaucoup de liens entre le stress professionnel, le burn-out, la dépression, mais il est essentiel d'en saisir aussi les différences. Je dirais que le burn-out, tel que ça a été défini il y a maintenant plus de 50 ans, correspond à une symptomatologie bien précise, avec de l'épuisement émotionnel. La personne se sent hors de contrôle de ses émotions, un sentiment de ne plus pouvoir faire face à ce qui est demandé, ce qu'on appelle la dépersonnalisation vis-à-vis de ses bénéficiaires, ne plus supporter ses élèves ou ses patients. Et puis, un troisième aspect, le sentiment de ne plus faire son travail d'une façon satisfaisante, une réduction de l'accomplissement personnel. Ces trois aspects caractéristiques le burn-out. Maintenant, le stress professionnel prend des formes moins pathologiques, moins psychopathologiques. Ça peut revêtir des aspects comme de l'agacement, de l'irritabilité, une grande fatigue, sans pour autant relever de ces symptômes émotionnels et ce sentiment de plus pouvoir faire son travail. Le point commun entre burn-out et stress professionnel, c'est que un stress professionnel chronique dans le temps, comme il a été dit précédemment, mène à un burn-out avec ces trois aspects que je viens de décrire. Mais il peut arriver, et c'est bien heureusement le cas, que la personne vive des stress professionnels de façon répétitive, mais pas de façon chronique, qui correspondent à des soucis, des conflits dans le travail, des soucis bien communs alors à toute organisation de travail, des surcharges de travail. Et là, il est plus facile de faire face quand on a un accompagnement adapté dans le cadre de son travail, avec ses collègues, avec ses chefs, ses managers, de faire face. Et alors que dans une symptomatologie de type burn-out, il y a carrément un décrochage par rapport à ce qu'on appelle son métier.
3: Voilà. D'accord. Donc c'est-à-dire que la personne en burn-out ne va pas, un peu comme le décrochage scolaire, ne va plus avoir envie d'aller au travail, ne va plus y aller.
4: Plus que ça, la personne en burn-out décroche par rapport à son métier, ce qu'elle s'était donné comme objectif de vie, peut-être sa vocation. Alors que dans le stress professionnel, c'est le travail au quotidien qui devient insupportable, éreintant.
3: D'accord, merci. Et donc, comment est-ce qu'on fait pour reconnaître quand on voit quelqu'un qui est victime de burn-out ou de stress professionnel?
4: C'est difficile parce que le point commun, c'est la souffrance, dans tous les cas. Il ne faut jamais minimiser cette souffrance. Il y a un autre obstacle pour identifier ce qui relève du burn-out, du stress professionnel ou qui est un stress chronique aboutissant à un burn-out, c'est le lien avec la dépression. Cela a été évoqué tout à l'heure dans la chronique précédente. Et la dépression est... On connaît cet état de fatigue, de mélancolie, plus avoir envie de s'investir dans quoi que ce soit, y compris son boulot, mais aussi sa famille et des loisirs. Et donc, c'est certainement par, d'une part, des échanges dans le contexte de travail, j'insiste là-dessus, pour identifier si les problèmes ne tiennent qu'au travail ou sont liés avec d'autres problématiques de vie. Et bien sûr, aller consulter médecin, psychologue, voire psychiatre.
3: Et dans le cadre des institutions, qu'est-ce qui pourrait être fait concrètement pour s'en prémunir? Ou alors, quand le burn-out et les stress professionnels sont présents, essayer de régler ces problèmes donc en amont ou après?
4: En parler collectivement. Il me semble essentiel de ne pas rester dans l'isolement. Il y a quelque chose de paradoxal à constater que actuellement, une récente enquête dit que 3 salariés sur 10 souffriraient de détresse psychologique liée à leur travail, burn-out, stress. Et alors que si le burn-out, dès lors qu'il est identifié, isole la personne de son contexte de travail, la personne est en maladie professionnelle. et ne peut plus en parler dans son contexte de travail. Il me semble important, en termes de prévention dite primaire, lorsque les symptômes ne sont pas encore survenus, que collectivement, les personnes fassent part des signaux de fatigue, surcharge mentale, surcharge physique, de charge physique ou problème TMS, et ceci collectivement avant de s'isoler dans leur souffrance.
3: Et est-ce qu'il y a des outils concrets qui sont mis en place par les institutions, les organisations, pour permettre justement cette communication ?
4: Il existe dans la plupart des entreprises ce qu'on appelle les documents uniques qui permettent d'identifier les points d'alerte en fonction des tâches prescrites, des fonctions des postes. Donc voilà, c'est plus difficile dans les petites entreprises où...
3: Et est-ce que vous avez connaissance d'une prépondérance de ces problématiques dans certains pays ou dans certaines sociétés ou selon les femmes ou si c'est les femmes ou les hommes ou d'autres différences ?
4: Alors c'est une question très intéressante. Je ne pourrais pas me prononcer sur de l'interculturel. Par contre, il y a un biais bien connu, propre à nos pays occidentaux développés, mais pas très développés sur le plan de l'égalité de genre, c'est de faire perdurer des préjugés sexistes. Et justement, dans cette récente enquête qui date de 2021, octobre 2021, je notais que le burn-out toucherait plus les femmes que les hommes. 44% des femmes sont en détresse psychologique et les hommes 33% à souffrir du burn-out. Et vous voyez dès lors l'inégalité de traitement, c'est-à-dire on parle de détresse psychologique pour les femmes et de burn-out pour les hommes. Qui eux travaillent quoi, voilà, vous voyez ce... je pense que ces problématiques en termes de souffrance au travail touchent autant que les femmes que les hommes, mais que le traitement social, sociétal qui en est fait n'est pas le même, c'est-à-dire qu'on va plus identifier de la dépression et de la détresse psychologique chez les femmes alors qu'on va plus identifier une pathologie du travail chez les hommes.
3: Et selon vous, l'origine de cette différence de traitement serait à trouver
4: certainement dans les représentations genrées des rôles des uns et des autres. Je parle bien de genre, hein, pas forcément d'hommes et de femmes, de genre au travail où l'investissement pourrait être perçu sur un plan plus émotionnel chez les femmes hein, et plus en termes de charge cognitive. Chez les hommes.
3: Très bien, merci. On a donc bien compris, grâce à vous, la différence entre le stress professionnel et les burn-out, et pourquoi ça peut toucher et amener des traitements différents en fonction des personnes. Merci beaucoup pour votre intervention.
4: Merci à vous.
0: Moi, j'avais une dernière question par rapport à... vous parliez différence entre genre assez... Enfin, très très souvent symbolisé, en tout cas montré. Et moi, j'avais vraiment une réelle question sur est-ce qu'on on a des personnes en burn-out ou en stress professionnel qui, enfin, ces pathologies, est-ce que ça survient surtout sur une catégorie de métiers, par exemple des métiers plus de bureau ou plus manuels. Est-ce qu'il y a une différence entre ces métiers où il y a une propension de personnes avec ces pathologies semblables ou pas?
4: Je pense que maintenant, vu l'avancée des recherches sur la question, nous pouvons dire que stress professionnel et burn-out concernent tous les métiers. À l'origine, on pensait qu'il y avait l'idée de vocation avec des illusions, face à la réalité du travail et que l'on allait retrouver ces pathologies, enfin ces problématiques plus chez les métiers soignants, les urgentistes, les...
0: D'accord.
4: Maintenant ça s'étend à toutes les catégories professionnelles.
0: Et par rapport à l'âge, est-ce qu'on voit plus de burn-out chez les personnes jeunes, plutôt milieu d'âge, plus vieilles ou il n'y a pas du tout de...
4: Je pense qu'il n'y a pas... En fonction de l'âge, la nature du burn-out n'est pas le même. On parle de burn-out scolaire aussi maintenant. Voilà.
0: Merci beaucoup de nous avoir éclairer sur ce sujet. Et ces pathologies et d'autres liées au travail sont suivies de très près par les médecins du travail. Et Eugénie est partie à la rencontre d'un médecin qui nous en dira plus juste après la pause musicale. Nous écoutons Working Together du groupe Gonzalez qui nous parle des relations entre patrons et employés au travail.

0: Je suis aujourd'hui aux côtés du docteur Moiseau-Youx, médecin du travail à l'ASSTV de Poitiers. Tout d'abord, j'aurais une première question. Que faites-vous au quotidien?
1: Très bien. Donc mon quotidien. Donc j'ai deux types d'activités, si vous voulez. Donc une, c'est recevoir en consultation des personnes qui travaillent. Ce sont pas forcément des patients. Ils peuvent avoir des problématiques santé ou sinon. Donc l'autre sujet, ça peut être donc l'exposition à des contraintes professionnelles qui nécessitent en fait un regard médical. Donc on peut imaginer des personnes qui manipulent dans leur activité des produits chimiques, ou qui conduisent des poids lourds, ou qui travaillent en hauteur, ou ainsi de suite. Donc en fait, plein de situations de professionnels dans lesquelles un dysfonctionnement médical conduirait à un risque grave, un accident, ainsi de suite, ou inversement, un problème professionnel peut conduire à un dysfonctionnement médical. Donc imaginons une exposition à des produits chimiques dangereux qui, à la fin, après une exposition de beaucoup d'années, peut conduire à un développement d'une... hépatite un peu moins, mais cancer surtout ou d'autres problématiques santé. Donc au quotidien, donc je rencontre des personnes, je sais pas, donc une vingtaine, 25 par jour, dans différents contextes, à la fois à leur demande, à la demande de l'employeur ou pour des raisons réglementaires, après l'embauche, après l'arrêt maladie, ainsi de suite, pour identifier, discuter avec eux donc leur problématique santé, notamment avec le travail. Ce qui revient souvent, ce sont les problématiques d'épaule, de coude, de dos, ou encore les problématiques d'ordre psychologique, dépression, et d'autres conditions psychologiques comme le burn-out, la souffrance en cas de harcèlement, ou d'autres types les conflits au travail qui conduisent à d'autres types de souffrances qui ne sont pas forcément diagnostiquées, mais qui nous prend-on si on sent bien réel. Donc ça, c'est une partie, la partie clinique. Suite à ces consultations, donc il y a toute la partie échange, comment dire, information de la personne. Souvent à la fin, je rédige un courrier pour leur médecin traitant ou le médecin conseil, ou un avis pour l'employeur. Alors il faut savoir que donc on c'est la spécialité en France, ou qui peut en fait préconiser des changements à des personnes extérieures. Donc là c'est des employeurs, et donc les employeurs doivent faire de leur mieux pour respecter ces préconisations. Il n'y a pas d'obligation absolue, mais s'ils ne le font pas de bonne foi, en fait ils sont susceptibles d'être attaqués en justice. Voilà. Ou ça peut avoir d'autres conséquences. Donc c'est une relation assez intéressante dans laquelle on a un rôle de conseil et à la fois un certain rôle un peu de contrôle, un peu d'expertise, et un peu tout ça. Dans tous les cas de figure, ce qu'il faut savoir, c'est que c'est une relation dans laquelle on a un rôle d'expert, un rôle indépendant. Donc, il n'y a quasiment pas de cas de figure où les employeurs peuvent influencer la décision des médecins du travail. Voilà. Après, il y en a quelques-uns qui essaient de le faire, mais ça marche pas. Je vous avoue que c'est rare. Deuxième type d'activité, c'est les activités directement en lien avec l'entreprise ou les activités on va dire plus scientifiques. Les activités en lien avec l'entreprise, on a le droit de participer aux réunions internes du comité social et économique sur la partie conditions de travail, santé, sécurité, conditions de travail. On a le droit de visiter les entreprises, ce qui est toujours très éclairant, très intéressant de voir l'environnement dans lequel les gens évoluent, d'échanger avec leur propre hiérarchie, de comprendre un peu ce qu'ils vivent au quotidien. Parce qu'en fait, l'environnement est un déterminant de santé important. Donc, les gens sont influencés par ce qu'ils vivent au travail. Donc, sur une carrière de 45 ans, imaginons, 30 ans, enfin, une longue carrière, en fait, la santé, elle est certainement influencée, affectée par les conditions de travail. Soit que ce soit les problématiques liées aux horaires, qui conduisent à une fatigue chronique, qui conduisent à d'autres problématiques de stress ou surcharge mentale, ou encore les problématiques de sollicitation articulaire, qui conduisent à des tendinopathies, des tendinites de l'épaule, ainsi de suite, ou encore d'autres atteintes à la santé qui sont plus insidieuses, qu'on voit pas bien, qu'on a du mal à diagnostiquer, ou encore le fait de travailler plus de 55 heures par semaine, qui est le cas de certains cadres, qui n'ont pas forcément d'horaire, bah, conduit, pareil, à une augmentation peut-être de l'ordre de 25% de certaines autres maladies, infarctus du myocarde, ainsi de suite. Donc, travail et fatigue, je le dis souvent. ça peut être pénible, ça peut être stressant, ça peut être usant, ça peut conduire à des arrêts maladie. La vie n'est pas un long fleuve tranquille.
0: En général, est-ce qu'il y a un profil type de personnes qui font appel à vous pour avoir un rendez-vous?
1: Les entretiens à la demande des personnes sont souvent pour deux, trois thématiques. Un, c'est les problématiques d'usure psychologique, donc fatigue, dépression, burn-out. Il y a des problématiques de mésentente avec les employeurs, et des fois, ils se tournent vers la médecine du travail comme une sorte de tiers observateur, un peu comme ils le feraient avec les syndicats. Et surtout, après, ce qu'on voit beaucoup, c'est les gens qui ont des problématiques santé qui les empêchent à poursuivre leur travail, imaginons des maladies chroniques, les gens qui sont en fin d'arrêt maladie, qui se posent la question, qu'est-ce que je vais faire après? Est-ce que je vais pouvoir poursuivre mon activité? Et qui ont du mal à se voir poursuivre leur activité pour encore 20, 30 ans, alors qu'ils ont déjà une maladie chronique. Donc la question, leur jeu, c'est de les accompagner, enfin leur les susciter un peu d'espoir et les aider avec les informant sur les différents dispositifs qui existent. Donc il y en a pas mal en France, on a beaucoup de dispositifs de reconversion, surtout pour les gens qui n'ont pas beaucoup de diplômes, et moins pour les autres. On les accompagne sur des reconnaissances de handicap. Et puis, il y a l'aspect reconnaissance aussi aux maladies professionnelles. On a pas mal de problématiques qui peuvent être reconnues en maladies professionnelles. Donc, je fais encore référence aux troubles musculo-squelettiques, problèmes d'épaule, des coudes, des poignets. Pas le dos, c'est difficile. Enfin, si, certains hernies discales peuvent être reconnues en maladies professionnelles. Ou encore, plus rarement, les dépressions ou les souffrances psychologiques ou d'autres. Je parle peu des autres types de risques pour la santé, comme les risques chimiques ou biologiques, parce qu'en fait, sont pas si fréquents que ça, et ça fait peur. Et travailler avec des CMR, des produits qui peuvent donner des cancers, mais c'est pas autant les gens s'y habituent. En fait, c'est pas autant un motif de consultation en soi, à moins que ce soit une introduction récente d'un nouveau produit qui fasse peur. Une distance importante entre ce que voudrait la loi, donc le sens de que les employeurs puissent maîtriser parfaitement les conditions de travail, que les gens ne soient pas exposés à des nuisances pour leur santé, et la réalité qui est le fait que des fois on arrive bien à le faire, surtout dans les laboratoires, ainsi, des domaines comme ça où il y a aussi on peut investir, il y a des modalités techniques de prévention, et beaucoup moins dans les métiers en fait plus à l'extérieur où en fait il y a une variabilité des situations de travail qui ne permet pas d'avoir une maîtrise parfaite du risque.
0: Pensez-vous que les confinements ont eu des répercussions sur notre santé au travail, en bien ou en mal?
1: Alors, en bien, oui, sur les accidents. Apparemment, ça, il y a moins de décès par accident de route. Hein. En mal, oui, c'est connu. Le confinement a conduit à plus de troubles psychologiques, a aggravé peut-être les troubles préexistants. J'ai eu des statistiques comme quoi les troubles anxieux et dépressifs avaient doublé, ce qui est certainement le cas. Et puis, le confinement, il se poursuit encore, en fait, pour certaines personnes qui auraient des pathologies graves, genre immunodépression, et ainsi de suite. Donc, quelqu'un qui est en attente d'une greffe de rein, qui est sous dialyse, en fait, il ne peut pas, là j'ai un cas en tête, hein, qui ne peut pas reprendre le travail à cause justement de sa vulnérabilité, et même s'il se faisait greffer de ses reins, après il serait sous traitement immunosuppresseur à vie, et encore, c'est un facteur, voilà. Donc, par rapport à son métier de base, qui était, je sais plus, en fait, un métier en contact avec le public en tout cas, il pourra plus le reprendre. Et ça, c'est dur à encaisser. Et forcément, c'est un impact sur la psychologique pour la personne. D'ailleurs, toute cette menace d'une maladie grave, ce risque sanitaire, à un moment donné, ça conduit aussi à affecter en fait, on en ressent tous. Hein. Enfin, j'imagine. Un peu moins avec le beau temps et avec le déconfinement et les autres projets, mais...
0: Avez-vous d'autres missions que les consultations? Et lesquelles?
1: Bon, bonne question. En fait, des fois, on est amené à se pencher sur les sujets qu'on ne connaît pas. Donc une autre mission, c'est tout simplement donc de étudier bien un certain sujet pour pouvoir après faire des synthèses pour les collègues, ainsi de suite. On peut avoir des rôles, des actions, on peut mener des études épidémiologiques ou autres, participant à des campagnes nationales. On a un rôle de conseil à l'employeur. Des fois, on est sollicité sur des problématiques d'ergonomie, et ainsi de suite. Alors, lorsque je parle, en fait, c'est plutôt les services. Donc, les médecins sont surtout sollicités pour des sujets médicaux. Si c'est un sujet technique sur lequel ils n'ont pas la réponse tout de suite, il y a des intervenants dans notre service, des intervenants en prévention des risques professionnels, donc des profils d'ingénieurs ou techniciens avec des compétences variées. Pas forcément dans tous les domaines, mais qui ont des compétences un peu plus poussées dans certains domaines, et qui vont pouvoir accompagner les entreprises sur certains de leurs projets, imaginons l'aménagement économique d'un poste de travail, ou le remplacement, la substitution d'un produit chimique particulièrement dangereux. Je pense au dichlorométhane, sujet récent dans une entreprise que je connais, et ainsi de suite. Donc on peut être sollicité sur des sujets comme ça. Ou encore les risques psychosociaux, pourquoi pour pas les oublier, qui préoccupent certaines entreprises. Il y a des climats difficiles, où le métier il est difficile en général, et puis ça crée pas mal de difficultés de communication. Donc on peut être sollicité pour accompagner certains changements ou certaines entreprises dans l'apaisement de leur relation de travail, dans l'amélioration des conditions au sens large. Et pour ce faire, on a par exemple un psychologue dans le service ou une chargée de mission RPS dans le service qui peuvent être sollicités et qui intervient d'ailleurs régulièrement dans leur domaine d'expertise.
0: Côté réforme loi santé-travail, quel impact sur votre pratique?
1: Il y a des petits changements administratifs, comme par exemple l'allongement du délai d'un arrêt maladie avant une visite de reprise, qui est passé à 60 jours. Jusqu'au 1er avril, c'était 30 jours d'arrêt maladie pour déclencher une visite de reprise. C'est pour réduire certaines visites médicales. Et puis, dans l'autre sens, on a les médecins conseils qui sont désormais encouragés à adresser les assurés en médecine du travail beaucoup plus tôt qu'ils ne le font déjà, donc après un mois d'arrêt maladie. Donc l'idée serait d'anticiper et bien préparer surtout à la reprise du travail dans une bonne condition lorsque l'état de santé le permettra, ou adapter le travail à l'état de santé de la personne pour que la personne justement puisse se sentir en capacité à reprendre le travail. Donc ça, c'est un petit exemple administratif, mais après, il y a plein d'autres changements, on va dire, sur différents domaines. Donc en fait, le législateur ajuste régulièrement donc le système de santé et de protection sociale en France, sociale et santé au travail en France. Et donc là, il en a profité pour rajouter la certification des services de santé au travail, pour demander aux employeurs de mettre à jour le document unique tous les ans, pour introduire un passeport prévention, en fait, ce qui est une sorte de livret dans lequel les salariés vont voir recueillir toute leur formation. Donc, si un salarié passe une formation, on va dire prévention des risques à l'activité physique, enseignement gestes et postures, ou une formation sur les risques chimiques, une formation sur la conduite d'un chariot automoteur, ou un premier secours, tout sera regroupé dans le même livret, ce qui permettra une certaine visibilité, ce qui permettra de valoriser, d'encourager les employeurs à en faire plus, ainsi de suite. Enfin, ce sont des exemples de petits changements apportés par la loi de août 2021.
0: Donc ça va pas changer énormément, ça va pas réformer tout le travail.
1: Non, ça, va... Donc ça c'est plus des annonces un peu électoralistes peut-être. Ça change pas du tout l'esprit, ni l'attitude, ni le travail au quotidien, mais ça améliore. Et donc là il faut donner au César ce qui lui appartient. Donc oui, c'est bien. Il faut continuer à améliorer les systèmes pour que ça fonctionne au mieux.
0: Merci beaucoup, Monsieur Mozoyou, médecin du travail à l'ASSTV de Poitiers.
2: On l'a entendu, les entreprises doivent respecter des règles strictes concernant la santé au travail. Zazie nous décrit ces lois plus en détail.
3: La loi du 2 août 2021, dite loi santé au travail, est entrée en vigueur il y a quelques jours, le 31 mars. Les objectifs principaux sont de renforcer la prévention en matière de santé au travail, moderniser les services de prévention et décloisonner la santé publique et la santé au travail. Mais concrètement, que cela va-t-il changer pour les quelques 25 millions de salariés français ? Visite médicale de mi-carrière, document unique d'évaluation des risques professionnels, services de prévention et de santé au travail, passeport de prévention, renforcement de la définition du harcèlement sexuel, décortiquons ces mesures qui vont s'appliquer progressivement dans le quotidien des travailleurs. La loi santé au travail prévoit un examen médical de mi-carrière. Son but, vérifier l'adéquation entre le poste de travail et l'état de santé du travailleur en tenant compte des facteurs de risque professionnels auxquels il a pu être confronté. Mais aussi sensibiliser aux enjeux du vieillissement, au travail et à la prévention des risques professionnels. Cet examen évalue aussi les risques de désinsertion professionnelle pour les travailleurs, c'est-à-dire les difficultés à reprendre son travail après un arrêt maladie. Les services de santé renommés services de prévention et de santé au travail ont d'ailleurs, parmi leurs nouvelles fonctions, l'obligation d'intégrer une cellule pluridisciplinaire de prévention de cette désinsertion. Concrètement, cela signifie que ces services auront pour mission de sensibiliser les salariés à la difficulté de reprise du travail, d'identifier les situations individuelles problématiques et de proposer des mesures individuelles comme un changement de poste ou des aménagements spécifiques à la situation de l'employé. De plus, pour améliorer la prévention des risques au sein des entreprises, la loi instaure de nouvelles obligations concernant le DUERP, document unique d'évaluation des risques professionnels. Ce document répertorie les risques professionnels et assure la traçabilité des expositions à risques.

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1: 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La santé au travail, c'est notre thématique du jour. On l'a entendu tout à l'heure, des lois régissent la santé au travail. Malgré tout, il n'est pas toujours facile de s'intégrer et de travailler lorsqu'on souffre d'un handicap. On le sait, le handicap physique ou mental a très souvent pour conséquence de limiter l'accessibilité de la personne aux espaces publics et au travail. Il est parfois difficile de trouver ou garder un emploi adapté. Pourtant, il est possible d'aménager le poste de travail de manière à ce que la personne puisse travailler comme tout autre. Pour cela, l'employé, l'entreprise et le médecin du travail doivent échanger sur les besoins de la personne en situation de handicap. Il est alors possible de convenir de l'adaptation du lieu et du temps de travail afin de s'adapter aux capacités de la personne. Il faut ainsi rendre compte dans un premier temps de ce que la personne est en capacité de faire ou de ne pas faire, des différents problèmes qu'elle pourrait rencontrer, l'incidence de ces adaptations sur le reste de l'entreprise, combien de temps celles-ci doivent être mises en place et quand faudra-t-il les modifier ou les supprimer. Les adaptations du poste de travail peuvent être ergonomiques, notamment pour les personnes à mobilité réduite, souvent souffrant d'un handicap physique, où il sera possible d'adapter bureaux et chaises, d'adapter le lieu de travail en général. Mais les adaptations peuvent aussi se faire dans les tâches à réaliser et dans la durée du temps de travail. Il existe également des formations pour les employeurs et les salariés afin de mieux adapter le travail pour la personne handicapée. L'AGEFIF, l'association de gestion du fonds pour l'insertion professionnelle des personnes handicapées, propose des aides financières et des formations aux personnes en situation d'handicap afin de garder ou trouver un emploi. Elle propose entre autres une aide à l'accueil... L'intégration et l'évolution professionnelle, une aide à l'adaptation des situations de travail, une aide à l'embauche en contrat d'apprentissage pour les plus jeunes à partir de 16 ans et une aide à l'embauche en contrat professionnalisant. L'AGEFIF propose également des emplois accompagnés. Ce dispositif lié à la maison départementale des personnes handicapées propose un soutien et un suivi souple à la personne et son employeur. Il combine l'aide à l'insertion professionnelle et l'accompagnement médico-social et permet un suivi tout au long du parcours professionnel sans limitation de durée. Mais avant tout, il faut être reconnu comme personne souffrant d'un handicap pour bénéficier de ces aides. Il faut en faire la demande auprès de la maison départementale pour les personnes handicapées, MDPH, qui pourra, elle aussi, fournir des aides et prestations. Du côté des employeurs, je l'ai dit, il est possible d'être accompagné pour la mise en place de ces aménagements. L'AGEFIF conseille et propose des solutions aux employeurs afin de maintenir l'emploi pour les personnes handicapées et encourager l'embauche de celles-ci. Enfin, pour les personnes en recherche d'emploi, il est possible de retrouver de nombreuses offres et informations adaptées sur le site de l'AGEFIF, www.agefif.fr. D'autres organisations et professionnels peuvent aider au maintien du travail et à la réinsertion professionnelle. C'est le sujet que vont aborder Marine et son invitée.
2: Bonjour à tous. Aujourd'hui, je me suis en ligne avec Fanny Gagnère, chargée d'études de prévention en santé et action sanitaire et sociale pour la Mutualité sociale agricole. Bonjour Madame Gagnère, merci d'être avec nous.
3: Bonjour, merci de l'invitation.
2: Vous avez participé à la réalisation de la série Encore possible, de 9 épisodes environ, 5 à 6 minutes humoristiques et informatifs, sur le maintien en emploi. La série a été lauréate de l'appel à projet d'innovation de l'AGEFIP, l'association de gestion du fonds pour l'insertion professionnelle des personnes handicapées, dont vient de nous parler Amandine. Et cette série est aussi en lice pour le Grand Prix de l'innovation. Pour commencer, est-ce que vous pourriez nous définir votre rôle au sein de la Mutualité sociale agricole ?
3: Oui, tout à fait. Alors moi, du coup, je suis au sein de l'action sanitaire et sociale. Et en tant que chargée d'études en prévention santé, je vais m'occuper de soutenir un peu tous les projets qu'il peut y avoir au niveau des partenaires ou au niveau interne de nos travailleurs sociaux autour des questions de handicap, de prévention de la désinsertion professionnelle, maintien en emploi, l'accès aux soins et la...

0: sont beaucoup plus restreintes. Le service de santé sécurité au travail faisait exactement le même constat. Donc on a une cellule pluridisciplinaire de maintien en emploi qui réunit plusieurs services, contrôle médical, service santé au travail, action sanitaire et sociale et les deux cap emploi des deux départements 79 et 86. Donc comme on était sur un constat commun, on a essayé de trouver des outils qui pourraient nous aider à parler prévention de la désinsertion professionnelle au plus tôt et qui puissent être accessibles à des personnes qui pouvaient être en arrêt de travail, pouvaient être très éloignées de toutes ces questions-là, sachant que tout ce parcours de maintien en emploi, il est complexe, il y a beaucoup de droits à activer et il est difficile de repérer les différents acteurs qui sont autour. Une fois qu'on est dans le parcours, ça va, ça se passe plutôt bien et on est bien pris en charge, tous les services se parlent, mais par contre le démarrage du parcours, trouver les bons interlocuteurs, c'était un peu compliqué. Donc comme on n'arrivait pas à trouver d'outils qui existaient, du coup on est parti sur l'idée d'en inventer un et on trouvait que mettre en place réaliser des petites pastilles vidéo autour de ce parcours-là serait intéressant. Et en MSA, donc en Mutualité Sociale Agricole, on travaille beaucoup avec les personnes, on les rend très actrices de toutes nos actions et donc l'idée a été de partir des personnes qui étaient elles-mêmes en risque de désinsertion professionnelle, donc en arrêt de travail ou venant juste sortir de l'arrêt de travail et revenant sur leur poste ou se retrouvant en pension d'invalidité et de pouvoir les questionner sur comment eux avaient vécu leur parcours, comment ça s'était passé du début jusqu'à la fin, les questions qu'ils s'étaient posées, les doutes par lesquels ils étaient passés. Et donc à partir de leur témoignage, on a créé donc un petit groupe d'une dizaine de personnes salariées, exploitants agricoles, et on a même eu deux employeurs qui sont venus avec leurs salariés qui avaient été en long arrêt. Et on s'est appuyé sur leurs témoignages pour créer 9 épisodes d'une série dans laquelle du coup on pouvait se reconnaître et chaque personne, qu'elle soit salariée ou exploitante agricole, pourrait se reconnaître. Quel que soit son régime de sécurité sociale d'ailleurs, quelqu'un du régime général se retrouve dans ces différents épisodes. Donc voilà, d'où est née l'idée.
1: Et du coup, ce sont les travailleurs ou les salariés agricoles qui ont participé activement à la mise en place de cet outil de prévention. Ils ont travaillé main dans la main avec d'autres professionnels. Est-ce que vous pourriez nous expliquer quels étaient ces professionnels, s'il vous plaît?
0: Donc on a fait effectivement ce groupe de travail donc avec salariés, exploitants agricoles et employeurs et on a eu également l'interview, on a interviewé plusieurs professionnels qui sont autour du maintien en emploi et de la prévention de la désinsertion professionnelle. Donc il y a le médecin du travail bien entendu qui est un acteur essentiel. Donc le médecin du travail, le médecin conseil qui intervient beaucoup aussi pendant l'arrêt de travail et joue son rôle notamment quand il y a des actions à mettre en place pendant l'arrêt de travail pour que la personne se remette en mouvement ou réfléchisse à son projet. On a également Cap Emploi qui est un organisme indépendant qui va accompagner les personnes qui sont en arrêt de travail quel que soit leur statut ou qui sont en situation de handicap, surtout qu'ils sont en situation de handicap et qui vont les accompagner dans ce retour sur leur poste ou dans leur reconversion professionnelle. On a interviewé aussi des infirmiers santé au travail, qui sont ceux souvent qui font les visites de reprise des salariés. On a interviewé des conseillers en prévention des risques professionnels, qui sont beaucoup chez nous ceux qui sont en lien avec les exploitants agricoles notamment, mais qui sont aussi en prévention des risques sur le poste pour prévenir justement les accidents du travail, les maladies professionnelles et de futurs risques de désinsertion professionnelle pour des personnes qui sont sur des emplois assez pénibles. Et puis ensuite, les travailleurs sociaux qui sont spécialisés et qui interviennent auprès de ces personnes pour les accompagner et les guider tout au long de leur parcours pour se maintenir en emploi.
1: Et alors chaque épisode commence par une scène avec un filtre gris où le travailleur éprouve ses craintes. Pourquoi avoir mis en scène ce passage ?
0: Du coup, l'idée, c'était de partir des représentations qu'on pouvait se faire des différents professionnels ou des différentes étapes

0: par lesquels on passait. On s'est rendu compte que ce qui bloquait beaucoup l'entrée du parcours, c'était justement ces a priori-là. C'est-à-dire que on en parle beaucoup autour de soi, aux voisins, aux amis, à la famille, de ce qui nous arrive et des craintes qu'on peut avoir. Et on s'en fait tout un film. On peut aussi ne pas en parler à qui que ce soit parce que justement, on part du postulat qu'à partir du moment où on en parlera, on perdra son travail. Ce sera plus possible. Et du coup, ben, tout ça traîne dans la tête. Et le mieux était de parler de tout ça, puisque c'est ce dont nous ont parlé les témoins eux-mêmes, de parler de toutes leurs craintes, de tous ces doutes qui pouvaient se poser au départ, et du coup de pouvoir les poser dès le départ de l'épisode, pour pouvoir dire, vous aujourd'hui, voilà où vous en êtes, vous avez ça dans la tête, ces craintes-là, je vais perdre mon travail, on va me prendre pour un tir au flanc, on va m'obliger à sortir de l'arrêt de travail. Enfin voilà, on part de tous ces a priori là pour ensuite arriver à ce qui se passe dans la réalité en fait, ce qui se passe quand on rencontre les bons professionnels et qu'on arrive à avoir les informations qu'il nous faut, on s'aperçoit qu'il y a encore beaucoup de choses qui sont encore possibles.
1: Le premier épisode de la série porte sur une réunion d'information pendant l'arrêt de travail qui développe la culpabilité que les travailleurs en arrêt de travail peuvent éprouver. Quels sont les éléments clés pour accompagner un travailleur en arrêt de travail et qui veut se réinsérer dans la vie professionnelle ?
0: Le premier élément, c'est effectivement d'enlever cette culpabilité, c'est-à-dire de bien mettre en place le fait que si la personne est en arrêt de travail, c'est pas de la faute de la personne, c'est un problème de santé qui lui est tombé dessus, que ce soit un problème de santé physique, ou ça peut aussi être un épuisement ou une grande fatigue ou ce genre de choses. Et du coup, aujourd'hui, on est beaucoup sur cette valeur travail et sur le fait que les personnes qui se mettent en arrêt de travail, ce sont les tireurs au flanc, ce sont ceux qui ne sont pas assez solides pour tenir le coup. Donc la première des choses, c'est déjà d'enlever cette culpabilité-là, parce qu'en fait, elle bloque beaucoup de choses, et elle bloque notamment la parole. Elle bloque le fait de pouvoir parler de ce qu'on ressent et du coup des envies aussi que l'on a. Et ensuite, la deuxième chose, c'est d'ouvrir les possibles. C'est-à-dire de dire, ce ne sera plus jamais comme avant, ce ne sera plus jamais comme c'était auparavant, mais ça ne veut pas dire que tout est fermé et que plus rien n'est possible. Ça veut juste dire que ce ne sera pas comme avant. Donc il y a un accompagnement au changement à faire, de bien se rendre compte que dorénavant, on va avoir cette pathologie qui nous suit, qui est avec nous, qui fait partie de nous, et on va faire avec elle, et on va identifier non seulement ce qu'elle nous empêche de faire, mais aussi tout ce qu'elle nous permet de faire. Et à partir de là, de se rendre compte que la pathologie, ce qui arrive, l'accident, le handicap, ce n'est qu'une partie de la médaille. Et que si on retourne la médaille, on s'aperçoit que du coup, il y a plein de réflexions que ça amène de façon plus large sur sa vie et que du coup, des projets sont possibles. Et à partir du moment où les possibles sont ouverts, à partir du moment où on arrive de nouveau à se projeter, à se dire qu'on a encore des possibilités, soit professionnelles, soit sociales, parce que tout n'est pas non plus dans le professionnel. On peut aussi effectivement se dire que professionnellement, ça ne sera plus possible. On ne peut plus exercer un métier, mais ça ne nous empêche pas de faire du bénévolat ou d'aller sur des activités de loisirs qui sont importantes et qui vont nous construire. Et à partir de là, donc du coup, d'ouvrir ces possibles-là, de se dire que on peut refaire des projets et ensuite on peut construire le projet, que ce soit revenir sur son poste de travail ou alors changer de travail ou alors arrêter de travailler. Et les différents acteurs qui y accompagnent vont ensuite, en fonction du projet qui se construit petit à petit, vont amener les différents éléments qui sont nécessaires, que ce soit la compensation financière aux séquelles dans lesquelles la personne à laquelle la personne fait face, parce que forcément que entre sa capacité de travail d'avant et la capacité de travail qu'elle a après la pathologie et après l'arrêt de travail, du coup il y a forcément des séquelles, il y a une différence entre les deux, donc il faut pouvoir compenser cette différence-là, et puis ensuite d'aller chercher la construction de son nouveau projet.
1: Merci Madame Gagnard d'avoir répondu à l'ensemble de mes questions. Quant à vous, chers auditeurs, si vous voulez plus de détails sur la série, vous pouvez retrouver gratuitement les épisodes sur YouTube sur la chaîne MSA Sécurité Sociale Agricole.
2: Merci beaucoup d'avoir accepté de nous en dire plus sur les mises en place, comme vient de nous le dire Marine. Pour terminer, je vous rappelle que la Journée mondiale de la sécurité et de la santé au travail a lieu le 28 avril. Ainsi s'achève notre dernière émission de la saison À ta santé. Un grand merci à toute l'équipe et à tous nos partenaires qui ont rendu possible les différentes émissions concernant la santé depuis septembre dernier. Retrouvez le podcast de l'émission de ce soir et de toutes les autres sur le site www.radio-pulsar.org et nous nous retrouvons en octobre où nous aborderons de toutes nouvelles thématiques. Bonne soirée à toutes et tous.

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